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1: 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Bonjour à tous, les prévisions pour votre journée. L'horoscope de ce 4 octobre, les béliers, cette journée sera calme dans l'ensemble, pourquoi ne pas en profiter pour faire le point. Taureau, loin de vous laisser abattre, vous essayez toujours de trouver une solution. Gémeaux, vous allez partager des moments complices avec l'élu de votre cœur. Cancer, vous avez tendance à vous laisser un peu aller ces derniers jours, faites attention. Lion, vous pourriez bien manquer de diplomatie. Ne vous étonnez pas de recevoir en retour des remarques désagréables. Vierge, de bonnes inspirations animent vos décisions. Vos proches vous font confiance et vous suivent les yeux fermés. Balance, la journée se déroulera sans aucun souci. Tout sera simple pour vous ce vendredi. Scorpion, ne vivez pas d'espoir. Il vous faut du concret pour avancer. Sagittaire, vous vous sentez invincible. Personne ne pourra vous atteindre. Capricorne, il est l'heure de vous lancer de nouveaux défis et vous avez assez attendu. Verseau, harmonie et équilibre seront au rendez-vous. Le signe du jour, c'est vous. Poissons, cette journée va être riche en couleurs. Vous êtes d'une humeur radieuse. Très bonne journée à tous.
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Bonjour à tous, nous sommes aujourd'hui le 4 octobre, journée où nous souhaitons une bonne fête aux Aurore, Roxane et François. Bon anniversaire à vous qui êtes nés un 4 octobre, c'est un point en commun que vous avez avec Dakota Johnson, Sarah Forestier, l'ancienne ministre Najat Vallaud-Belkacem, Julien Clerc, mais également Louis X. Ça s'est passé un 4 octobre 1945, c'est la création de la sécurité sociale en France. 1957, lancement par l'URSS de Sputnik 1, qui devient le premier satellite artificiel de la Terre. 1958, c'est la promulgation de la constitution de la 5ème République en France. Le dicton du jour, à la Saint-François, vient le premier froid. Très bonne journée à tous!

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2: Bonjour à tous, l'essentiel de l'actualité, de fortes pluies attendues ce dimanche dans l'Aude et les Pyrénées-Orientales. Les deux départements sont placés en vigilance orange pluie-inondation. Jusqu'à 150 à 180 mm pourraient tomber. Les Rhônes n'est plus en orange et repasse en vigilance jaune. Le gouvernement accuse LFI d'avoir attisé puis instrumentalisé le mouvement lycéen. Matignon s'appuie sur une note du renseignement parisien consacrée à la Seine-Saint-Denis. Elle évoque des actions d'élus insoumis et des appels au blocage sur les réseaux sociaux. LFI dénonce une accusation complotiste et défend un mouvement spontané. Marine Le Pen, elle maintient sa confiance à Jordan Bardella. La candidate du RN à la présidentielle affirme avoir totalement confiance en son président de parti. Mediapart lui attribue des messages antisémites datant de 2013 et dit avoir publié des éléments permettant de les authentifier. Et puis en sport, en rugby, on dispute la 5e journée de Top 14 ce week-end. Toulouse a battu Castres 8-7 hier soir et conserve donc sa place de leader au classement général. Montpellier reçoit Toulon ce soir en clôture. Coup d'envoi de la rencontre à 21h05.

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1: Bonjour à tous, et les prévisions pour votre journée. L'horoscope de ce 4 octobre, les béliers, cette journée sera calme dans l'ensemble, pourquoi ne pas en profiter pour faire le point. Taureau, loin de vous laisser abattre, vous essayez toujours de trouver une solution. Gémeaux, vous allez partager des moments complices avec l'élu de votre cœur. Cancer, vous avez tendance à vous laisser un peu aller ces derniers jours, faites attention. Lion, vous pourriez bien manquer de diplomatie. Ne vous étonnez pas de recevoir en retour des remarques désagréables. Vierge, de bonnes inspirations animent vos décisions. Vos proches vous font confiance et vous suivent les yeux fermés. Balance, la journée se déroulera sans aucun souci. Tout sera simple pour vous ce vendredi. Scorpion, ne vivez pas d'espoir. Il vous faut du concret pour avancer. Sagittaire, vous vous sentez invincible. Personne ne pourra vous atteindre. Capricorne, il est l'heure de vous lancer de nouveaux défis et vous avez assez attendu. Verseau, harmonie et équilibre seront au rendez-vous. Le signe du jour, c'est vous. Poisson, cette journée va être riche en couleurs. Vous êtes d'une humeur radieuse. Très bonne journée à tous.

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1: De votre télé pour ce dimanche 4 octobre, je vous propose de retrouver un film inédit sur France 2, un film avec notamment Louane et Michel Blanc. Il s'agit de Marilyn et son juge. Marilyn Leroy, la vingtaine, travaille dans un bar-restaurant du Havre pour subvenir à ses besoins et à ceux de son père, agoraphobe. Elle connaît les habitudes du juge Gilles d'Autremont, un de ses clients réguliers, et y fait la connaissance d'Alexandre, un étudiant, avec lequel elle démarre une liaison. Mais les deux jeunes gens n'ont que peu de points communs et Alexandre s'éloigne d'elle. Un soir, elle se rend devant chez Alexandre pour avoir une explication et blesse le jeune homme en le bousculant. Elle se retrouve bientôt au tribunal devant le juge d'Outremont. Marilyn et son juge, c'est donc un film à retrouver en inédit, ce dimanche sur France 2. Également en inédit sur TF1, il y a Fast and Furious 10. Sur France 3, toujours en inédit, Brokenwood. Sur France 5, retrouvé aux origines des terrorismes, toujours en inédit. M6 propose un nouvel épisode de Capital, Argent des Gitans, révélation sur la fortune d'une communauté secrète. Sur Arte, le pont de la rivière Kouai. Sur France 4, on retrouve une pièce de théâtre, c'est Marinella. Sur W9, 14 jours pour aller mieux. TMC propose Esprit criminel. TFX, la série Friends. Gulli, MacGyver. On continue avec C-Star qui propose la série SWAT. Sur T18, on retrouve Les pouvoirs extraordinaires du corps humain. Demain, aussi mortel. Novo 19 propose La France des mystères, tunnels et souterrains interdits. TF1 Série Film propose le film Wonder Woman. Sur Sister, Le Masque de Zorro. Et on termine avec RMC Story qui nous propose Flick Story, Police de Normandie. Très bonne soirée télé avec Delta FM.
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2: Dans votre agenda de ce week-end des samedi 3 et dimanche 4 octobre, c'est l'événement tant attendu en terre de Camargue, le grand coup d'envoi de la fête votive d'Aigues Mortes qui fera vibrer la cité fortifiée jusqu'au dimanche 11 octobre. Ce premier week-end s'annonce exceptionnel, samedi au rythme de la Peña Lupati. La journée mettra à l'honneur les 130 ans de la Manado Banel avec une grande abrivade et un lâcher sur le parcours à 17h30 et donc l'abrivade à 11h, entouré donc de vaches et de taureaux emboulés. Également un grand concours de pétanque et d'une grande soirée animée par DJ Darok. Dimanche, place à la traditionnelle journée à l'ancienne avec la Peña Mistral. Au menu, déjeuner au pré à 9h, abrivade, rousse à taille et défilé à 11h, avant de retrouver les taureaux emboulés des Baumelles l'après-midi. La place Saint-Louis s'animera tout le week-end avec des concerts à 12h30 et se clôturera donc dimanche à 20h30 par la grande soirée La Camarguaise mixée par DJ Ludo. L'ouverture de la fête votive d'Aigues Mortes est donc à retrouver ce samedi et ce dimanche toute la journée, et retrouvez d'ailleurs le programme complet de la fête votive sur le site internet de l'office de tourisme de d'Aigues Mortes, ot-aiguesmortes.com. Également au programme, le théâtre Jean-Pierre Cassel du Gros du Roi fait sa rentrée ce dimanche en fin d'après-midi. Venez assister à la grande soirée de présentation de la nouvelle saison théâtrale 2026-2027. Cette présentation sera suivie d'une création originale fascinante intitulée Picturophonie. Et si la peinture prenait vie en musique ? En donnant la parole à Mona Lisa ou en entrant dans la ronde vibrante de Matisse, ce spectacle vous invite à redécouvrir 18 chefs-d'œuvre de la peinture à travers des compositions musicales inédites. Une véritable expérience sensorielle, visuelle et auditive pour voir les tableaux autrement et entendre ce qu'ils ont à nous raconter. Le lancement de la saison théâtrale avec le spectacle Picturophonie, c'est donc au théâtre Jean-Pierre Cassel du Gros du Roi ce dimanche à 18h, gratuit sur réservation. Et pour finir, amateurs de ballons ovales, ne manquez pas la belle affiche rugby de ce dimanche pour clôturer le week-end en beauté. Dans le cadre du prestigieux championnat du top 14, le Montpellier Hero Rugby reçoit le mythique rugby club toulonnais. Venez donc donner de la voix dans les tribunes et supporter votre équipe locale lors de ce choc sudiste qui promet une belle intensité sur la pelouse du Septéo Stadium de la Mosson. Le match de top 14 MHR contre le RC Toulon, c'est donc à retrouver au Septéo Stadium, au stade de la Mosson, à Montpellier, ce dimanche à 21h. Très bonne sortie et très bon week-end avec Delta FM.
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2: Bonjour à tous. L'essentiel de l'actualité, de fortes pluies attendues ce dimanche dans l'Aude et les Pyrénées-Orientales. Les deux départements sont placés en vigilance orange pluie inondation. Jusqu'à 150 à 180 mm pourraient tomber. L'Hérault n'est plus en orange et repasse en vigilance jaune. Le gouvernement accuse LFI d'avoir attisé puis instrumentalisé le mouvement lycéen. Matignon s'appuie sur une note du renseignement parisien consacrée à la Seine-Saint-Denis. Elle évoque des actions d'élus insoumis et des appels au blocage sur les réseaux sociaux. LFI dénonce une accusation complotiste et défend un mouvement spontané. Marine Le Pen, elle maintient sa confiance à Jordan Bardella. La candidate du RN à la présidentielle affirme avoir totalement confiance en son président de parti. Mediapart lui attribue des messages antisémites datant de 2013 et dit avoir publié des éléments permettant de les authentifier. Et puis en sport, en rugby, on dispute la cinquième journée de top 14 ce week-end. Toulouse a battu Castres 8-7 hier soir et conserve donc sa place de leader au classement général. Montpellier reçoit Toulon ce soir en clôture. Coup d'envoi de la rencontre à 21h05.

Bonjour à tous, les prévisions pour votre journée. L'horoscope de ce 4 octobre, les béliers, cette journée sera calme dans l'ensemble, pourquoi ne pas en profiter pour faire le point. Taureau, loin de vous laisser abattre, vous essayez toujours de trouver une solution. Gémeaux, vous allez partager des moments complices avec l'élu de votre cœur. Cancer, vous avez tendance à vous laisser un peu aller ces derniers jours, faites attention. Lion, vous pourriez bien manquer de diplomatie, ne vous étonnez pas de recevoir en retour des remarques désagréables. Vierge, de bonnes inspirations animent vos décisions, vos proches vous font confiance et vous suivent les yeux fermés. Balance, la journée se déroulera sans aucun souci, tout sera simple pour vous ce vendredi. Scorpion, ne vivez pas d'espoir, il vous faut du concret pour avancer. Sagittaire, vous vous sentez invincible, personne ne pourra vous atteindre. Capricorne, il est l'heure de vous lancer de nouveaux défis et vous avez assez attendu. Verseau, harmonie et équilibre seront au rendez-vous, le signe du jour, c'est vous. Poisson, cette journée va être riche en couleurs, vous êtes d'une humeur radieuse. Très bonne journée à tous.

Bonjour à tous, nous sommes aujourd'hui le 4 octobre, journée où nous souhaitons une bonne fête aux Aurore, Roxane et François. Bon anniversaire à vous qui êtes nés un 4 octobre, c'est un point en commun que vous avez avec Dakota Johnson, Sarah Forestier, l'ancienne ministre Najat Vallaud-Belkacem, Julien Clerc, mais également Louis X. Ça s'est passé un 4 octobre 1945, c'est la création de la sécurité sociale en France. 1957, lancement par l'URSS de Sputnik 1, qui devient le premier satellite artificiel de la Terre. 1958, c'est la promulgation de la Constitution de la 5ème République en France. Le dicton du jour, à la Saint-François, vient le premier froid. Très bonne journée à tous!

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2: Ah, Oscar. D'accord.
1: Va, qu'il y a maintenant une pause musicale. Alors, écoute, notre ami Philippe Viala, qui nous cante notre pays. Va, qu'il est important de parler de notre pays. Mm.

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2: Bonjour à tous, l'essentiel de l'actualité. Marine Le Pen maintient son soutien à Jordan Bardella. La candidate du RN à la présidentielle dit avoir totale confiance en lui après les nouvelles révélations de Mediapart. Le média attribue au président du RN des messages antisémites datant de 2013 et affirme les avoir authentifiés. Jordan Bardella dément et a annoncé une plainte pour faux et usage de faux. Attention, dans l'Aude et les Pyrénées-Orientales,

Ce dimanche, les deux départements sont placés en vigilance orange pluie inondation aujourd'hui. Jusqu'à 150 voire 180 mm de pluie pourraient tomber localement dans la journée. Trois autres départements du littoral méditerranéen sont en jaune. Visite surprise en Ukraine pour Friedrich Merz. Le chancelier allemand est arrivé ce dimanche à Kiev accompagné de sa ministre de l'économie. Le déplacement n'avait pas été annoncé. L'Allemagne compte parmi les principaux soutiens de l'Ukraine dans sa guerre contre la Russie. Et puis en rugby, on dispute la cinquième journée de Top 14. Ce week-end, Montpellier reçoit Toulon ce soir en clôture à 21h05. Toulouse a battu Castres 8-7 hier soir et conserve sa place de leader. Dans les autres matchs de la veille, Pau a emporté sur Vannes 43-40. Perpignan a battu le Racing 55-25. Bayonne s'est imposé 35-32 face au Stade français.

0: Bonjour à tous, nous sommes aujourd'hui le 4 octobre, journée où nous souhaitons une bonne fête aux Aurore, Roxane et François. Bon anniversaire à vous qui êtes nés un 4 octobre, c'est un point en commun que vous avez avec Dakota Johnson, Sarah Forestier, l'ancienne ministre Najat Vallaud-Belkacem, Julien Clerc, mais également Louis X. Ça s'est passé un 4 octobre 1945, c'est la création de la sécurité sociale en France. 1957, lancement par l'URSS de Sputnik 1, qui devient le premier satellite artificiel de la Terre. 1958, c'est la promulgation de la Constitution de la 5ème République en France. Le dicton du jour, à la Saint-François vient le premier froid. Très bonne journée à tous!
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2: Dans votre agenda de ce week-end des samedi 3 et dimanche 4 octobre, c'est l'événement tant attendu en Terre de Camargue, le grand coup d'envoi de la fête votive d'Aigues Mortes qui fera vibrer la cité fortifiée jusqu'au dimanche 11 octobre. Ce premier week-end s'annonce exceptionnel, samedi, au rythme de la Peña Lupati, la journée mettra à l'honneur les 130 ans de la Manado Banel avec une grande abrivade et un lâcher sur le parcours à 17h30 et donc l'abrivade à 11h. Entouré donc de vaches et de taureaux emboulés. Également un grand concours de pétanque et d'une grande soirée animée par DJ Darok. Dimanche, place à la traditionnelle journée à l'ancienne avec la Peña Mistral. Au menu, déjeuner au pré à 9h, abrivade, rousse à taille et défilé à 11h, avant de retrouver les taureaux emboulés des Baumelles l'après-midi. La place Saint-Louis s'animera tout le week-end avec des concerts à 12h30 et se clôturera donc dimanche à 20h30 par la grande soirée La Camarguaise mixée par DJ Ludo. L'ouverture de la fête votive d'Aigues Mortes est donc à retrouver ce samedi et ce dimanche toute la journée, et retrouvez d'ailleurs le programme complet de la fête votive sur le site internet de l'office de tourisme de d'Aigues Mortes, ot-aiguesmortes.com. Également au programme, le théâtre Jean-Pierre Cassel du Gros du Roi fait sa rentrée ce dimanche en fin d'après-midi. Venez assister à la grande soirée de présentation de la nouvelle saison théâtrale 2026-2027. Cette présentation sera suivie d'une création originale fascinante intitulée Picturophonie. Et si la peinture prenait vie en musique ? En donnant la parole à Mona Lisa ou en entrant dans la ronde vibrante de Matisse, ce spectacle vous invite à redécouvrir 18 chefs-d'œuvre de la peinture à travers des compositions musicales inédites. Une véritable expérience sensorielle, visuelle et auditive pour voir les tableaux autrement et entendre ce qu'ils ont à nous raconter. Le lancement de la saison théâtrale avec le spectacle Picturophonie, c'est donc au théâtre Jean-Pierre Cassel du Gros du Roi ce dimanche à 18h, gratuit sur réservation. Et pour finir, amateurs de ballons ovales, ne manquez pas la belle affiche rugby de ce dimanche pour clôturer le week-end en beauté. Dans le cadre du prestigieux championnat du top 14, le Montpellier Hero Rugby reçoit le mythique rugby club toulonnais. Venez donc donner de la voix dans les tribunes et supporter votre équipe locale lors de ce choc sudiste qui promet une belle intensité sur la pelouse du Septéo Stadium de la Mosson. Le match de top 14 MHR contre le RC Toulon, c'est donc à retrouver au Septéo Stadium, au stade de la Mosson, à Montpellier ce dimanche à 21h. Très bonne sortie et très bon week-end avec Delta FM.
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1: De votre télé pour ce dimanche 4 octobre, je vous propose de retrouver un film inédit sur France 2, un film avec notamment Louane et Michel Blanc. Il s'agit de Marilyn et son juge. Marilyn Leroy, la vingtaine, travaille dans un bar-restaurant du Havre pour subvenir à ses besoins et à ceux de son père, agoraphobe. Elle connaît les habitudes du juge Gilles d'Autremont, un de ses clients réguliers, et y fait la connaissance d'Alexandre, un étudiant, avec lequel elle démarre une liaison. Mais les deux jeunes gens n'ont que peu de points communs et Alexandre s'éloigne d'elle. Un soir, elle se rend devant chez Alexandre pour avoir une explication et blesse le jeune homme en le bousculant. Elle se retrouve bientôt au tribunal devant le juge d'Outremont. Marilyn et son juge, c'est donc un film à retrouver en inédit, ce dimanche sur France 2. Également en inédit sur TF1, il y a Fast and Furious 10. Sur France 3, toujours en inédit, Brokenwood. Sur France 5, retrouvé aux origines des terrorismes. Toujours en inédit. M6 propose un nouvel épisode de Capital, Argent des Gitans, révélation sur la fortune d'une communauté secrète. Sur Arte, Le Pont de la Rivière Kouai. Sur France 4, on retrouve une pièce de théâtre, c'est Marinella. Sur W9, 14 jours pour aller mieux. TMC propose Esprit Criminel. TFX, la série Friends. Gulli, MacGyver. On continue avec C-Star qui propose la série SWAT. Sur T18, on retrouve Les pouvoirs extraordinaires du corps humain. Demain, tous immortels. Novo 19 propose La France des mystères, Tunnel et souterrains interdits. TF1 Série Film propose le film Wonder Woman. Sur Sister, Le Masque de Zorro. Et on termine avec RMC Story qui nous propose Flick Story, Police de Normandie. Très bonne soirée télé avec Delta FM.
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1: Du 24 au 27 septembre 2026, au centre social La Fabrique à Albi, se tenait la première édition du Babel Jam, festival de théâtre d'improvisation multilingue. Ateliers tout public en arabe, occitan, anglais, espagnol ou créole, mais aussi à destination d'étudiants et d'entreprises. Un beau succès pour cette première édition. Rencontre et retour sur cet événement avec Michael et Audrey, membres organisateurs du Babel Jam.
2: Hyper content du contenu du festival par la diversité des ateliers. On s'est régalé avec les étudiants, 50 étudiants à Champollion qui ont pu expérimenter du théâtre d'improvisation en français, en anglais et en espagnol, et avec l'objectif de améliorer leur posture, leur capacité à s'exprimer devant les autres en plusieurs langues, le spectacle du jeudi soir. Oui.
3: Avec les particules à la brasserie Margot, une salle complète et une salle très contente du spectacle à la fin.
2: Atelier entrepreneur, donc avec l'ADDT, l'Association des décideurs du Tarn, qui était partenaire, et on leur a concocté une journée à deux vitesses. Le matin, on a vraiment fait avec Expresso Lab, organisme de formation qui utilise les techniques de l'improvisation. Et on a travaillé avec eux un peu la même chose qu'avec les étudiants. Comment assurer sa posture, comment être capable de prendre la parole, de s'affirmer, de le faire. Et l'après-midi, plus ludique, avec Laurie, formatrice qui vient de Bruxelles, d'Atlas Impro, leur a proposé cette fois-ci un atelier de théâtre d'improvisation, on va dire artistique, créer des petites scènes.
4: Parmi vous, pour vous demander des mots dans une langue étrangère, il y a un binôme qui aura la bonne définition et un autre binôme qui aura une fausse définition.
2: C'est notre premier événement, on se concentre sur ce premier. Il y a plein d'idées qui sont en train de surgir. On peut dupliquer, c'est un concept avec cette journée étudiante, journée entrepreneur dans un quartier politique de la ville, le multiculturalisme, créer du lien, c'est quelque chose qu'on pourrait dupliquer dans d'autres villes ou également avec nos amis belges et d'autres associations espagnoles avec des financements européens, d'Erasmus.
3: On se sent utile malgré le fait qu'il n'y a rien à la base et au final il y a beaucoup de choses qu'on arrive à mettre juste en mettant de nous.
1: Ce numéro de 180 secondes a été réalisé par Radio Erdo Tangaillac pour l'Assemblée régionale des radios associatives dans le cadre d'un partenariat avec la région Occitanie-Pyrénées-Méditerranée.
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1: Cinéma. Bonjour Camille.
2: Bonjour Tom.
1: Alors ensemble, nous allons évoquer la programmation du cinéma Marcel Pagnol d'Aigues-Mortes pour ce samedi 3 et dimanche 4 octobre. C'est le début de la fête votive ici à Aigues-Mortes et donc le cinéma se met en pause les week-ends durant la fête, sauf ce week-end, puisque nous avons une avant-première exceptionnelle. On retrouve l'avant-première du film Les Misérables.
2: Tout à fait. Libéré après 19 ans de bagne pour le vol d'un pain, Jean Valjean décide de changer de vie et de faire le bien autour de lui. Sous une fausse identité, il devient avec le temps un notable respecté de tous.
1: Les Misérables en avant-première, c'est donc à retrouver ce dimanche à 14h45 au tarif exceptionnel de 6 euros. Pour toutes et tous. Et puis, cette séance sera suivie d'un débat avec l'équipe du film, retransmis en direct. Donc, n'hésitez pas à venir nombreux pour cette magnifique avant-première. Merci beaucoup, Camille.
2: Merci, Tom. À très bientôt.
1: À bientôt.

0: 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Il est 10h. 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
2: Bonjour à tous, l'essentiel de l'actualité. Marine Le Pen maintient son soutien à Jordan Bardella. La candidate du RN à la présidentielle dit avoir totale confiance en lui après les nouvelles révélations de Mediapart. Le média attribue au président du RN des messages antisémites datant de 2013 et affirme les avoir authentifiés. Jordan Bardella dément et a annoncé une plainte pour faux et usage de faux. Attention dans l'Aude et les Pyrénées-Orientales ce dimanche. Les deux départements sont placés en vigilance orange pluie inondation aujourd'hui jusqu'à 150 voire 180 mm de pluie pourraient tomber localement dans la journée. Trois autres départements du littoral méditerranéen sont en jaune. Visite surprise en Ukraine pour Friedrich Merz. Le chancelier allemand est arrivé ce dimanche à Kiev accompagné de sa ministre de l'économie. Le déplacement n'avait pas été annoncé. L'Allemagne compte parmi les principaux soutiens de l'Ukraine dans sa guerre contre la Russie. Et puis en rugby, on dispute la cinquième journée de top 14 ce week-end. Montpellier reçoit Toulon ce soir en clôture à 21h05. Toulouse a battu Castres 8-7 hier soir et conserve sa place de leader. Dans les autres matchs de la veille, Pau a emporté sur Vannes 43-40. Perpignan a battu le Racing 55-25. Bayonne s'est imposé 35-32 face au Stade français.

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1: Et pour vos conseils santé-bien-être et culture autour de la médecine traditionnelle chinoise, on retrouve Guylaine Ollier. Bonjour.
2: Bonjour.
1: Aujourd'hui, on s'intéresse aux cultes et légendes qui entourent la période de la mi-automne, qui est une saison riche en traditions, que ce soit de l'Halloween occidental aux célébrations de la fête de la lune en Asie.
2: À l'approche de la mi-octobre, nous plongeons dans un monde où le mystique et le tangible se rejoignent. Halloween, célébré principalement dans les pays anglo-saxons, trouve ses origines dans la fête païenne celte de Samhain. Cette célébration marquait la fin de la saison des récoltes et le début de l'hiver, symbolisant un moment où le voile entre le monde des vivants et des morts s'amincit. Les Celtes croyaient que durant cette nuit, les esprits revenaient sur terre. Pour se prémunir de ces apparitions, ils allumaient des feux de joie et revêtaient des costumes effrayants, une tradition qui perdure aujourd'hui avec les déguisements et les lanternes en citrouille.
1: Mais Halloween, ça se limite pas à des frayeurs et des sucreries.
2: Oui, c'est également une période où l'on honore les ancêtres. Certaines cultures, comme au Mexique par exemple avec El Día del Muerto, mettent en avant l'importance du souvenir célébrant la vie de ceux qui nous ont quittés. Ce qui correspond au fleurissement et recueillement sur les tombes à la Toussaint et la fête des morts chez nous. Ces pratiques variées enrichissent notre compréhension de cette fête et de son impact sur nos sociétés modernes. En Asie, à l'opposé de la frénésie d'Halloween, la célébration de la fête de la lune ou de la fête de la mi-automne met l'accent sur la réunion familiale et le partage. Cette fête, qui a lieu le 15e jour du 8e mois du calendrier lunaire, est célébrée dans de nombreux pays, notamment en Chine, au Vietnam et à Singapour. Elle est marquée par la consommation de gâteaux de lune, les mooncakes, des douceurs sucrées rondes farcies à base de pâte de lotus, haricots rouges, graines, jaunes d'œufs, fruits à coque ou encore en version salée selon les régions.
1: Et d'où elle vient cette fête alors ?
2: La fête de la lune trouve ses racines dans les célébrations liées à l'automne et aux récoltes. Avec le temps, elle est devenue une grande fête familiale et symbolise l'harmonie, le partage et la plénitude, car cette période coïncide avec la pleine lune, la plus brillante de l'année. Les familles se rassemblent autour d'un repas et contemplent la lune, échangent des vœux et se remémorent des histoires, des souvenirs. Tous sous la même lune, mais cette nuit ne raconte pas la même histoire à chacun. Pour ceux qui sont réunis, elle évoque la joie de la famille rassemblée. Pour ceux qui sont loin de chez eux, elle rappelle parfois un foyer que l'on ne peut pas rejoindre. La nostalgie d'un lieu ou un pays natal laissé derrière soi ou quelqu'un qui nous manque. La même lune que l'on contemple en famille devient pour celui qui est loin une image du foyer éclaté, un parent absent ou décédé, et tout ce dont la distance nous sépare. Heureusement, la fête de la lune n'est pas seulement fête de nostalgie, comme elle est décrite dans la poésie chinoise par exemple, et elle est aussi messagère car la lune appartient à tous. Où que l'on se trouve, on n'est pas seul. On peut lever les yeux au ciel et imaginer qu'une personne lointaine regarde au même moment la même lumière.
1: Et donc, que ce soit à travers les frissons d'Halloween ou l'harmonie de la fête de la lune, on voit bien que ces célébrations de mi-automne nous rappellent l'importance du lien entre les vivants et les défunts, l'équilibre entre l'obscurité et la lumière, la peur et l'amour. Et ces traditions, bien qu'issues de cultures différentes, partagent des thèmes universels qui résonnent en chacun de nous, la commémoration, la célébration de la nature et l'importance des liens familiaux. Merci pour ce partage, Guylaine.
2: Merci.

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2: À Saint-Laurent-des-Gouzes, une boulangerie artisanale recherche activement un ou une boulangère pour une prise de poste immédiate dans le cadre d'un contrat à durée déterminée de 3 mois. Au sein du fournil, vos missions consisteront à assurer l'ensemble du processus de fabrication, du pétrissage et du façonnage jusqu'à la cuisson des différents types de pain dans le respect strict des consignes et des règles d'hygiène et de sécurité alimentaire. Le profil recherché exige d'être titulaire du CAP boulanger, idéalement complété par une première expérience réussie sur un poste similaire. Autonomie, sérieux et rigueur sont indispensables pour maîtriser la production en toute indépendance. Le poste est proposé à temps plein sur une base de 35 heures par semaine avec des horaires matinaux indicatifs de 5 heures à midi, incluant le travail le samedi et le dimanche selon l'activité. La rémunération brute mensuelle est comprise entre 2300 et 2500 euros à définir selon votre profil et votre expérience.
1: Retrouvez des offres d'emploi dans la région, notamment auprès de France Travail, le service emploi Terre de Camargue ou le point emploi du Pays de l'Or.

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1: Cinéflash pour ce week-end des 26 et 27 septembre avec à voir dans votre cinéma Vogue du Gros du Roi le film Justin le Juste qui est donc un film historique de Éric Barbier avec Alban Ivanov, Alexandra Lamy, Biran Ba. Il dure 1h50. 1915, la guerre, c'est une terre inconnue où on envoie Justin, misérable paysan, à une époque où il doit s'occuper de ses champs. Il doit partir se battre au nom d'une loi qu'il ignore contre un ennemi qu'il n'a jamais vu alors qu'il ne rêve que de rester dans sa ferme. Sa rencontre avec Basile, un tirailleur sénégalais, va lui ouvrir les yeux sur cette guerre qu'il ne comprend pas. Et c'est avec lui qu'il va se révolter contre les injustices d'un commandement absurde et devenir un héros pas comme les autres. Ce film est inspiré de Justin le Juste ou La Charrette de Jean Pompougnac. Et c'est à voir dans votre cinéma ce samedi à 14h et à 18h. Et ce dimanche à 10h30 en séance à 5,50€ et aussi à 16h et dans le reste de la programmation. Pour ce samedi, vous avez Garance à 16h et à 20h, L'Invitation à 18h, vous avez Les Héros du Louvre à 16h, Heart of the Beast à 20h et La Vie d'une Femme à 14h. Dimanche, Garance est à 14h, La Vie d'une Femme à 18h15, au cœur d'une restauration, ça c'est en présence du réalisateur. C'est au tarif de 6€ puisqu'une partie des recettes sera reversée à la paroisse pour la restauration de Sainte-Thérèse. Du Cobu et le fantôme de Saint-Potache, c'est une avant-première à 10h30 en séance au tarif de 5,50€. Et la maison de nos rêves, c'est aussi une avant-première et c'est dimanche à 14h pour cette comédie. Tout le programme jusqu'à mardi disponible sur cinemavogue-grosduroi.com.

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2: Bonjour à tous, l'essentiel de l'actualité. L'enquête avance après le passage à tabac d'un policier à Belfort. Deux personnes interpellées et placées en garde à vue. Le fonctionnaire avait été violemment frappé vendredi après une tentative d'interpellation en marge du mouvement lycéen. Le procureur doit faire le point dans l'après-midi. En parlant du mouvement lycéen, le gouvernement accusait les filles d'avoir attisé puis instrumentalisé la contestation. Matignon s'appuie sur une note du Renseignement parisien consacrée à la Seine-Saint-Denis. Elle évoque des actions d'élus insoumis et des appelle au blocage sur les réseaux sociaux. LFI dénonce une accusation complotiste et défend un mouvement spontané. De fortes pluies ce dimanche dans l'Aude et les Pyrénées-Orientales. Les deux départements sont placés en vigilance orange pluie inondation aujourd'hui. Jusqu'à 150 voire 180 mm de pluie attendue par endroit. Et puis visite surprise de Friedrich Merz en Ukraine. Le chancelier allemand est à Kiev ce dimanche pour afficher son soutien à Volodymyr Zelensky alors que la capitale ukrainienne subit des attaques russes répétées. Il met en garde: si la Russie n'est pas stoppée, sa machine de guerre se retournera tôt ou tard contre nous. Voilà ce qu'il a dit aujourd'hui par communiqué.

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1: On se retrouve au parc ornithologique de Pongo pour s'intéresser ensemble aux oiseaux avec Sarah. Bonjour.
2: Bonjour.
1: Alors, on a parlé la dernière fois ensemble des canards. On a parlé de certains types de canards qu'on voit beaucoup chez nous, des canards de surface. On a évoqué ça. Est-ce qu'il y a d'autres types de canards, du coup?
2: Oui, alors, il y a deux grandes catégories de canards. Les canards de surface qui vont s'alimenter à la surface de l'eau et les canards plongeurs qui vont plonger parfois jusqu'à plusieurs mètres de profondeur à la recherche de mollusques et crustacés. Alors, canards plongeurs, on en voit un petit peu moins qu'avant en Camargue. L'aménagement de l'eau fait qu'il y a de moins en moins d'étangs et plus de marais, donc moins d'espace propice pour ces plongeurs. Mais pas d'inquiétude sur les populations, ils n'ont pas disparu, c'est juste qu'ils se sont relocalisés, notamment sur des lacs d'altitude par exemple. Donc autant en Suisse, ils en ont plein. Nous, on en a moins. Donc quand j'ai des visiteurs suisses qui passent, si je leur montre un fuligule qui est de passage dans le parc, ben, pour eux, c'est l'équivalent du colvert. Hein. C'est du très, très, très grand classique. Sur ces canards plongeurs que l'on peut observer à l'occasion en Camargue, il y a notamment l'aînette rousse, donc un magnifique canard avec une tête rousse, un bec rouge vif, que l'on pourra retrouver dans des étangs. Et occasionnellement, l'hiver, on peut voir des fuligules passer. Le fuligule milouin, par exemple, est très rare, le fuligule niroka, pour donner quelques exemples de canards plongeurs. Donc eux, ils vont chercher des coquillages, mollusques, vraiment crustacés, au fond des étangs, et on les verra plus pendant l'hiver. L'aînette rousse niche aussi en Camargue, donc on peut la voir un petit peu plus souvent au cours de l'année.
1: Oui. Et c'est ce que j'allais dire, oui, à quelle période de l'année on peut voir ces canards-là? Est-ce qu'il y a des périodes plus propices que d'autres ou pas forcément?
2: Les périodes les plus propices pour voir les canards de façon générale seront plutôt pendant l'hiver, parce qu'on va avoir beaucoup de populations qui vont passer par le territoire de la Camargue. Après, certes, certaines de ces espèces vont nicher sur place. Bon, le canard colvert, comme vous connaissez très bien, mais aussi du coup l'aînette rousse, pour donner quelques exemples.
1: Ouais. Ouais. Bah oui, parce que pour les canards qui ont l'habitude de plonger en Suisse, il fait un peu plus frais.
2: Oui, exactement. Et puis, on va dire que les mollusques sont plus frais aussi.
1: Aussi. C'est de la glace aux mollusques.
2: C'est ça.
1: Petite question avant de terminer, qu'on n'a pas forcément évoqué la dernière fois. À quoi on reconnaît, alors ça peut paraître une évidence, hein, mais bon, je prends quand même le risque. À quoi est-ce qu'on reconnaît que l'oiseau qu'on est en train d'apercevoir au loin, c'est un canard et pas un autre oiseau? C'est quoi vraiment les caractéristiques essentielles du canard?
2: Eh bien, il va y avoir la silhouette qui est vraiment unique au canard, avec donc c'est cette forme rondouillarde, de bec plat, voilà, cette façon de se déplacer à la surface de l'eau. Il y a aussi les comportements, donc beaucoup de canards vont rester en petits groupes. L'idée étant de pouvoir repérer les prédateurs arrivés rapidement. Quand on est en groupe, c'est plus facile de se protéger des prédateurs. Donc on va pouvoir reconnaître des canards par rapport à d'autres espèces par leur forme, par leur comportement. Et après, bah, selon les espèces, on peut aussi les reconnaître par leur couleur. Ça va dépendre. Le canard colvert, comme son nom l'indique, est très facilement reconnaissable à sa couleur verte. Mais il y aura aussi d'autres espèces, comme l'aînette rousse, qui aura une magnifique tête rousse, un bec rouge vif, que l'on pourra donc reconnaître même de loin dans les étangs et les marais.
1: Les pattes palmées, c'est pas une spécificité de canard, si?
2: Ben, si, mais on voit très souvent les canards sur l'eau, et ouais. Donc c'est vrai que là, à ce moment-là, on voit pas forcément les pattes. Mais comme c'est un oiseau qui va nager à la surface de l'eau, on pourrait, en tant que débutant, on pourrait les confondre avec des poules d'eau, avec des foulques. Ouais. Mais l'allure n'est pas la même. Poules d'eau et foulques vont avoir un bec plus fin, plus pointu, tandis que le canard a vraiment ce bec plat. Donc là, on est sûr de pouvoir les distinguer les uns des autres.
1: Ouais. Ce bec plat, pourquoi? Parce que pour lui, ça va être plus facile pour la chasse, du coup, d'avoir cette forme.
2: Oui, alors le bec plat va un petit peu fonctionner comme un peigne. Si on regardait un bec de canard de très près, on pourrait même voir comme des lamelles autour du bec, donc qui va servir à peigner l'eau, à peigner la vase et donc à récupérer tous les nutriments qui sont présents. Donc ça peut aller de simples plantes aquatiques aux algues jusqu'aux crustacés qu'ils vont pouvoir retrouver dans la boue.
1: Okay, super. Voilà, vous en savez encore plus sur les canards. Merci beaucoup, Sarah.
2: Je vous en prie. Merci.

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1: Comme chaque semaine, on vous propose des petites idées de lecture avec le réseau des médiathèques en Terre de Camargue et on s'intéresse aux tout-petits avec Saba. Bonjour.
2: Bonjour. Alors aujourd'hui, je vous amène sur le chemin de la différence, de l'accueil et de la curiosité avec La valise de Chris Naylor Ballesteros aux éditions de Kaléidoscope. C'est un album qui, avec simplicité et profondeur, nous parle de ce que c'est d'être étranger, d'emporter son histoire dans un bagage, qui parle aussi de la peur, de la curiosité et surtout de l'importance de regarder au-delà des apparences. Un jour, un personnage mystérieux arrive, épuisé, traînant derrière lui une grosse valise poussiéreuse. Aucun des animaux qui l'aperçoit ne le connaît. Il se taise, observe, s'interroge. Que fait-il ici? D'où vient-il? Que cache sa valise? L'étranger finit par s'endormir, épuisé par son long voyage. Sa fatigue intrigue. Et quand le silence retombe, la curiosité l'emporte. Certains animaux, hésitants mais attirés, ouvrent la valise. Ce qu'ils découvrent n'est pas spectaculaire. Quelques objets modestes, une photo jaunie, une tasse ébréchée, mais ces objets portent un poids immense, celui de la mémoire, du départ, du lien à un chez-soi perdu. Dans cet album, Chris Naylor Ballesteros aborde des thèmes sensibles. L'exil et le déracinement avec force. La valise symbolise tout ce qu'on emporte en partant pour se souvenir. La méfiance qui est palpable. Les animaux hésitent, se demandent, veulent vérifier, ouvrent et jugent. Et puis la surprise aussi. Ce qu'ils trouvent n'est pas menaçant, mais empreint de poésie et de sincérité. Et enfin l'espoir. À mesure que l'on découvre, les préjugés s'effritent, la compassion intervient. Les illustrations accompagnent ces émotions avec délicatesse. Le dessin est épuré, presque minimaliste. Les animaux apparaissent dans des tons clairs, légers, tandis que les souvenirs évoqués dans la valise sont peints en sépia, comme sortis d'un passé à la fois proche et lointain. Le contraste entre la lourdeur de la valise et la fragilité des objets qu'elle renferme ajoute une tension visuelle subtile. Les silences, les regards échangés, le dosage des mots, tout cela crée un espace où l'émotion peut s'épanouir doucement. Cet album résonne avec nos propres vies. Tout le monde peut se reconnaître dans cette situation. Qui parmi nous n'a jamais ressenti, même une fois, d'arriver ailleurs avec ses bagages visibles ou invisibles? Une nouvelle école, un nouvel emploi, un nouveau quartier, en se demandant si on sera accepté. La valise nous invite à l'empathie, à accueillir l'autre sans juger, à reconnaître que derrière chaque personne, il y a une histoire, souvent bien plus grande que ce que l'on voit. Et sans tout révéler, la fin de la valise suggère que ce n'est pas seulement ce que l'on porte qui compte, mais ce que les autres sont prêts à construire avec nous lorsqu'ils acceptent de croire, d'écouter et de tendre la main. Pour conclure, La valise est un album qui touche sans dramatiser, qui enseigne sans sermonner. Dès 4-5 ans, il peut être lu, partagé, discuté. C'est une belle occasion de rappeler que l'accueil, la curiosité et la bienveillance, ces valeurs simples, sont en réalité des valeurs puissantes.
3: Et un petit extrait pour se donner un aperçu.
2: La valise. Un drôle d'animal arriva un jour couvert de poussière. Il avait l'air fatigué, triste et effrayé. Il traînait une grosse valise derrière lui. Hé, salut! Qu'est-ce qu'il y a dans ta valise? Dans ma valise? Eh bien, il y a une tasse à thé. Une tasse à thé? C'est une bien grosse valise pour une petite tasse à thé. Oui, je suppose. Mais il y a aussi une table pour ma tasse à thé et aussi une chaise en bois pour m'asseoir. Il y a une table et une chaise en bois dans ta valise? Impossible. Enfin, c'est sa valise quand même. Mais une tasse à thé et une chaise en bois, vraiment? Oui. Et il y a une cabane avec une petite cuisine. C'est là que je prépare mon thé, c'est mon chez-moi. La cabane est sur une colline entourée d'arbres et, les jours de beau temps, on peut voir la mer. Tout est là dans ma valise. Mais excusez-moi, je suis vraiment très très fatiguée. J'ai voyagé longtemps pour arriver jusqu'ici. Je dois me reposer un peu. Quel drôle d'animal! Je n'en ai jamais vu de semblable. Moi non plus, mais nous devrions vraiment le laisser dormir. Eh bien, je ne lui fais pas confiance. Comment savoir s'il dit la vérité? Je ne vois qu'un seul moyen. Passez-moi un gros caillou, nous allons forcer la valise et regarder ce qu'il y a dedans. Tu as peut-être raison, nous devons connaître la vérité. Vous ne pouvez pas faire ça, la valise n'est pas à nous.
3: Et la suite à retrouver dans ce livre dont on rappelle la référence.
2: Donc La valise de Chris Naylor-Ballesteros aux éditions Kaléidoscope.
1: Et c'est à retrouver sur le réseau des médiathèques en Terre de Camargue. Merci Sabah.
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2: Et comme chaque semaine, on retrouve Objectif Ciné, votre rendez-vous cinématographique de la semaine. Alors cette semaine, je ne suis pas en compagnie de Jean-Marie Amoros, notre expert cinéma. Nous le retrouverons la semaine prochaine, mais cela ne m'empêche pas de vous donner quand même quelques actualités cinématographiques. Et alors pour démarrer, l'événement incontournable du cinéma français tient son nouveau visage. Canal Plus a annoncé, mardi 29 septembre, que l'humoriste et comédien Vincent Dedienne sera le maître de cérémonie de la 52e édition des Césars, qui se tiendra le 25 février 2027. Il succède ainsi à Benjamin Laverne, qui s'était acquitté de cette lourde tâche avec brio l'an passé. La chaîne Cryptée a salué le talent, l'humour et le goût des mots et du jeu de l'artiste de 39 ans qui sera entouré d'une collégiale de talents dont les noms restent pour le moment secrets. Révélé en 2014 par son one-man show « S'il se passe quelque chose » et sa chronique « La bio interdite » dans le supplément, Vincent Dedienne, déjà récompensé de 3 Molières, multiplie les casquettes avec une aisance rare. Côté grand écran, on l'a vu dans « Parents d'élèves » en 2020 avec Camélia Jordana, « Jolie Jolie » en 2024 avec Clara Luciani et il sera à l'affiche de « L'espèce explosive » dès le 7 octobre prochain. À la télévision, il a récemment animé avec un ton décalé le maillon faible sur M6, campé l'inoubliable présentateur de La Flamme aux côtés de Jonathan Cohen et participé à LOL qui ressort en 2025. Un touche-à-tout qui a même investi la sphère musicale en octobre dernier avec son premier album, un lendemain soir de gala, fruit de collaborations prestigieuses avec Ben Mazuet, Jeanne Chéral, Alexa Baupin et Vincent Delerme. Allez, du côté des grands projets internationaux, Olivier Assayas s'apprête à renouer avec le fantastique et le surnaturel en réalisant Spiritual World, un long métrage coproduit par Arte. Pour l'occasion, le cinéaste français retrouve sa muse américaine Kristen Stewart. L'actrice y incarnera Ada, une jeune femme extra-lucide hantée par de mystérieuses prémonitions. Ce projet scelle un nouveau chapitre dans la véritable histoire d'amour qui unit Kristen Stewart au cinéma français, elle qui avait brillé sous la direction d'Assayas dans Personal Shopper en 2016 et Sils Maria en 2014, un rôle qui lui avait d'ailleurs valu un César historique. Plus récemment, elle a également tourné pour Quentin Dupieux dans Full Fill, présenté en séance de minuit à Cannes en 2026 et toujours en attente d'une date de sortie. Pour Spiritual World, dont le tournage se déroulera en France et l'Allemagne de février à avril 2027, elle sera la tête d'affiche d'un des castings les plus impressionnants annoncés pour 2028. Elle donnera en effet la réplique à Vicky Krieps, Nils Schneider, Riley Kuth, Wagner Moura et Barbara Sukowa. Et pour finir, enfin, Hollywood continue de céder aux sirènes, parfois inquiétantes, de l'intelligence artificielle générative. Après le projet controversé Bitcoin, dont les décors générés artificiellement n'ont pas semblé déranger son prestigieux casting composé de Casey Affleck, Pete Davidson, Isla Fisher et Gal Gadot, c'est un ponte de l'industrie qui franchit un nouveau cap. David Baron, producteur émérite de la saga Harry Potter à partir du deuxième volet, mais aussi de Cendrillon en 2015, Tarzan en 2016, Escape from Pretoria ou encore des adaptations shakespeariennes de Kenneth Branagh comme Othello, Hamlet, eh bien il a décidé de produire une nouvelle version de L'Appel de la Forêt. Le mythique roman de Jack London, publié en 1903, sera ici écrit et réalisé par Simon Rumley, mais surtout généré par l'IA Enmatic, donc avec l'ajout de seulement quelques effets visuels traditionnels pour les séquences les plus complexes. L'équipe du film se défend en promettant qu'il s'agira de la première adaptation véritablement fidèle à l'œuvre d'origine, puisqu'elle adoptera le point de vue exclusif du chien de traîneau, Buck. Poussant la communication à son paroxysme, David Baron a osé affirmer dans son communiqué de presse que la technologie a finalement rattrapé la vision de Londres, de London, une déclaration audacieuse dans un climat industriel marqué par la méfiance et un pari risqué sur le plan critique comme commercial, surtout quand on se souvient de l'échec spectaculaire de la précédente adaptation de L'Appel de la Forêt portée par Harrison Ford en 2020. Voilà, c'est tout pour l'actualité cinématographique cette semaine sur Delta FM. On se retrouve la semaine prochaine pour plus d'actualités cinéma.
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Audiciales a toutes. Cette semaine, sous mon olivier, j'ai lu pour vous Terre fraternelle, chemin d'Occitanie, ouvrage collectif sous la direction de Séraphin Alaba et Marianne Rossi, édité par les éditions Loubatière, éditeur installé à Carbonne près de Toulouse. Le projet initial de cet ouvrage est la volonté de mieux comprendre les actes qui ont été réalisés par nos anciens pour apprendre à vivre fraternellement. Il s'agit d'éclairer ce qui doit être notre lutte contre le racisme, l'antisémitisme et la xénophobie. Il s'agit donc de comprendre le passé et l'enseigner dans nos écoles, collèges, lycées et universités pour définir ensemble les conditions d'un avenir meilleur. Accueillir, entraider, travailler ensemble, coopérer, refuser, s'indigner, résister, s'exprimer, créer, penser ensemble sont autant de gestes de fraternité que le livre illustre dans l'histoire de l'Occitanie, mais que nous pouvons aussi décliner dans le temps présent. Comme le dit Edgar Morin, qui jeune étudiant fut résistant à Toulouse, la fraternité c'est une nécessité sociale, c'est aussi un besoin intérieur. La haine des Juifs est vieille de 2500 ans, d'autres racismes sont plus récents. Aujourd'hui, le conflit israélo-palestinien ravive les haines. La France a été partie prenante de la traite négrière et de l'esclavage, notamment aux Antilles et à la Réunion. Les peuples colonisés étaient jugés racialement inférieurs, ce qui justifiait de les dominer et de les exploiter, et ceci même au sein de la philosophie des Lumières. Les travailleurs immigrés, dans un contexte de chômage et de précarité, ne sont plus considérés comme une main-d'œuvre à exploiter, mais comme une menace économique et culturelle. La haine des Juifs religieuse, durant plus d'un millénaire, est devenue raciale au XIXe siècle et évolue aujourd'hui encore, stigmatisée par les événements au Moyen-Orient. L'Occitanie n'échappe pas à ces phénomènes. C'est pour cela qu'il est nécessaire de revenir à son histoire, qui est celle d'une terre d'accueil. La particularité de notre région, c'est qu'elle fut à la fois une terre d'immigration et d'émigration, ce qui n'est pas fréquent à l'échelle de la France. Le peuple occitan a dû aussi s'exiler pour des raisons économiques. Ce furent les Gabaches, Gavots en Provence. La reconquiste en Espagne s'est faite en partie avec ces gens venus du Pays d'Oc. Plus récemment, Paris s'est fait avec les maçons limousins et les bougnats aveyronnais, lozériens ou cantaliens. Mais terre de départ, l'Occitanie a été aussi terre d'immigration. En 1939, les républicains espagnols arrivent en masse. Peu de temps auparavant, c'étaient les Arméniens. Ce furent ensuite les rapatriés d'Algérie, pieds-noirs ou harkis, dans les deux cas ayant tout perdu. Et cette histoire remonte au Moyen-Âge où l'Occitanie était une terre de passage entre le nord de l'Europe et un sud ibérique ou italien. L'Occitanie était aussi traversée par les chemins de Saint-Jacques de Compostelle. Il y avait les marchands lombards et les juifs étaient présents en Pays d'Oc depuis l'Antiquité. Leur histoire est d'ailleurs d'une exceptionnelle richesse et les juifs de Narbonne jouissaient de certains privilèges et avaient eu la faveur des Carolingiens. Les liens étaient forts entre populations juives, langonociennes et catalanes. Les communautés étaient importantes à Narbonne, Montpellier, Béziers et Lunel, et les écoles rabbiniques de ces villes étaient renommées. Le grand livre de la clarté au XIIe siècle, fondement de la Kabbale, soit l'enseignement ésotérique du judaïsme, a été rédigé en Occitanie. La civilisation de Languedoc fut très brillante au Moyen-Âge et les Juifs y jouèrent un rôle actif. Il y eut même un troubadour juif et Narbonne était une métropole intellectuelle de tout ce monde. Mais celui-ci fut victime de la réforme grégorienne où l'Église de Rome veut reconquérir un pouvoir à la fois contre l'hérésie cathare et les Juifs. Les Juifs seront ainsi exclus du royaume de France en 1306. Au XVIe siècle, notre région sera le domaine par excellence d'une nouvelle dissidence religieuse, le protestantisme, et les Camisards vont résister, les armes à la main, après la révocation de l'édit de Nantes en 1685. L'affaire Calas à Toulouse au XVIIIe siècle en sera encore une conséquence. Calas est accusé à tort parce qu'il est protestant. Dans l'époque moderne, il y a eu l'arrivée massive d'étrangers dont je vous ai déjà parlé, mais il y a aussi eu l'arrivée des travailleurs immigrés dont les mines de la région avaient grand besoin. La vigne a aussi constitué un grand appel de main-d'œuvre étrangère. Cette ancienne terre d'asile s'est refermée avec les crises économiques qui se sont succédées depuis 1929 et la xénophobie s'est amplifiée avec ce dérèglement économique. Mais on ne peut oublier la générosité qui se manifesta pendant la dernière guerre mondiale.
L'Occitanie, grâce à ses résistants, est la région de France où les victimes juives ont été proportionnellement les moins nombreuses. Le diocèse de Toulouse a la particularité d'avoir été l'un des plus engagés dans le sauvetage des Juifs grâce au courage de son évêque, Mgr Saliège. Mais les histoires de courage individuel ou collectif sont nombreuses. Pensons au Chambon-sur-Lignon, à Dieulefy et tant d'autres. Ce livre est riche de la participation de nombreux auteurs et de l'aide de plusieurs institutions. Il témoigne de toutes ces populations qui ont su tendre la main, même et surtout quand ça présentait de nombreux dangers. Il reste à découvrir, surtout par les jeunes des écoles, afin de comprendre ce passé de générosité et courage pour préserver les valeurs de fraternité dont notre société a bien besoin. Bonne lecture, à la semaine qui vient.

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1: Bonjour à tous, l'essentiel de l'actualité. L'enquête avance après le passage à tabac d'un policier à Belfort. Deux personnes interpellées et placées en garde à vue. Le fonctionnaire avait été violemment frappé vendredi après une tentative d'interpellation en marge du mouvement lycéen. Le procureur doit faire le point dans l'après-midi. En parlant du mouvement lycéen, le gouvernement accusait les filles d'avoir attisé puis instrumentalisé la contestation. Matignon s'appuie sur une note du renseignement parisien consacrée à la Seine-Saint-Denis. Elle évoque des actions d'élus insoumis et des appels au blocage sur les réseaux sociaux. LFI dénonce une accusation complotiste et défend un mouvement spontané. De fortes pluies ce dimanche dans l'Aude et les Pyrénées-Orientales. Les deux départements sont placés en vigilance orange pluie inondation aujourd'hui. Jusqu'à 150 voire 180 mm de pluie attendue par endroit. Et puis, visite surprise de Friedrich Merz en Ukraine. Le chancelier allemand est à Kiev ce dimanche pour afficher son soutien à Volodymyr Zelensky alors que la capitale ukrainienne subit des attaques russes répétées. Il met en garde, si la Russie n'est pas stoppée, sa machine de guerre se retournera tôt ou tard contre nous. Voilà ce qu'il a dit aujourd'hui par communiqué.

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2: Dans votre agenda de ce week-end des samedi 3 et dimanche 4 octobre, c'est l'événement tant attendu en terre de Camargue, le grand coup d'envoi de la fête votive d'Aigues Mortes qui fera vibrer la cité fortifiée jusqu'au dimanche 11 octobre. Ce premier week-end s'annonce exceptionnel, samedi au rythme de la Peña Lupati, la journée mettra à l'honneur les 130 ans de la Manado Banel avec une grande abrivade et un lâcher sur le parcours à 17h30 et donc l'abrivade à 11h. Entouré donc de vaches et de taureaux emboulés. Également un grand concours de pétanque et d'une grande soirée animée par DJ Darok. Dimanche, place à la traditionnelle journée à l'ancienne avec la Peña Mistral. Au menu, déjeuner au pré à 9h, abrivade, rousse à taille et défilé à 11h, avant de retrouver les taureaux emboulés des Baumelles l'après-midi. La place Saint-Louis s'animera tout le week-end avec des concerts à 12h30 et se clôturera donc dimanche à 20h30 par la grande soirée La Camarguaise mixée par DJ Ludo. L'ouverture de la fête votive d'Aigues Mortes est donc à retrouver ce samedi et ce dimanche toute la journée, et retrouvez d'ailleurs le programme complet de la fête votive sur le site internet de l'office de tourisme de d'Aigues Mortes, ot-aiguesmortes.com. Également au programme, le théâtre Jean-Pierre Cassel du Gros du Roi fait sa rentrée ce dimanche en fin d'après-midi. Venez assister à la grande soirée de présentation de la nouvelle saison théâtrale 2026-2027. Cette présentation sera suivie d'une création originale fascinante intitulée Picturophonie. Et si la peinture prenait vie en musique ? En donnant la parole à Mona Lisa ou en entrant dans la ronde vibrante de Matisse, ce spectacle vous invite à redécouvrir 18 chefs-d'œuvre de la peinture à travers des compositions musicales inédites. Une véritable expérience sensorielle, visuelle et auditive pour voir les tableaux autrement et entendre ce qu'ils ont à nous raconter. Le lancement de la saison théâtrale avec le spectacle Picturophonie, c'est donc au théâtre Jean-Pierre Cassel du Gros du Roi ce dimanche à 18h, gratuit sur réservation. Et pour finir, amateurs de ballons ovales, ne manquez pas la belle affiche rugby de ce dimanche pour clôturer le week-end en beauté. Dans le cadre du prestigieux championnat du top 14, le Montpellier Hero Rugby reçoit le mythique Rugby Club Toulonnais. Venez donc donner de la voix dans les tribunes et supporter votre équipe locale lors de ce choc sudiste qui promet une belle intensité sur la pelouse du Septéo Stadium de la Mosson. Le match de top 14 MHR contre le RC Toulon, c'est donc à retrouver au Septéo Stadium, au stade de la Mosson, à Montpellier ce dimanche à 21h. Très bonne sortie et très bon week-end avec Delta FM.
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1: Cinéflash pour ce week-end des 26 et 27 septembre avec à voir dans votre cinéma Vogue du Gros du Roi le film Justin le Juste qui est donc un film historique de Éric Barbier avec Alban Ivanov, Alexandra Lamy, Biran Ba. Il dure 1h50. 1915, la guerre, c'est une terre inconnue où on envoie Justin, misérable paysan, à une époque où il doit s'occuper de ses champs. Il doit partir se battre au nom d'une loi qu'il ignore contre un ennemi qu'il n'a jamais vu, alors qu'il ne rêve que de rester dans sa ferme. Sa rencontre avec Basile, un tirailleur sénégalais, va lui ouvrir les yeux sur cette guerre qu'il ne comprend pas. Et c'est avec lui qu'il va se révolter contre les injustices d'un commandement absurde et devenir un héros pas comme les autres. Ce film est inspiré de Justin le Juste ou La Charrette de Jean Pompougnac. Et c'est à voir dans votre cinéma ce samedi à 14h et à 18h. Et ce dimanche à 10h30 en séance à 5,50€ et aussi à 16h. Et dans le reste de la programmation pour ce samedi, vous avez Garance à 16h et à 20h, L'Invitation à 18h, vous avez Les Héros du Louvre à 16h, Heart of the Beast à 20h et La Vie d'une Femme à 14h. Dimanche, Garance est à 14h, La Vie d'une Femme à 18h15, au cœur d'une restauration, ça c'est en présence du réalisateur. C'est au tarif de 6€ puisqu'une partie des recettes sera reversée à la paroisse pour la restauration de Sainte-Thérèse. Du Cobu et le fantôme de Saint-Potache, c'est une avant-première à 10h30 en séance au tarif de 5,50€. Et La Maison de nos rêves, c'est aussi une avant-première et c'est dimanche à 14h pour cette comédie. Tout le programme jusqu'à mardi disponible sur cinemavogue-grosduroi.com.

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3: Bonjour à tous. L'essentiel de l'actualité. L'enquête avance après le passage à tabac d'un policier à Belfort. Deux personnes interpellées et placées en garde à vue. Le fonctionnaire avait été violemment frappé vendredi après une tentative d'interpellation en marge du mouvement lycéen. Le procureur doit faire le point dans l'après-midi. En parlant du mouvement lycéen, le gouvernement accusait les filles d'avoir attisé puis instrumentalisé la contestation. Matignon s'appuie sur une note du renseignement parisien consacrée à la Seine-Saint-Denis. Elle évoque des actions d'élus insoumis et des appels au blocage sur les réseaux sociaux. LFI dénonce une accusation complotiste et défend un mouvement spontané. De fortes pluies ce dimanche dans l'Aude et les Pyrénées-Orientales. Les deux départements sont placés en vigilance orange pluie inondation aujourd'hui. Jusqu'à 150 voire 180 mm de pluie attendus par endroit. Et puis, visite surprise de Friedrich Merz en Ukraine. Le chancelier allemand est à Kiev ce dimanche pour afficher son soutien à Volodymyr Zelensky alors que la capitale ukrainienne subit des attaques russes répétées. Il met en garde: si la Russie n'est pas stoppée, sa machine de guerre se retournera tôt ou tard contre nous. Voilà ce qu'il a dit aujourd'hui par communiqué.

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1: De votre télé pour ce dimanche 4 octobre, je vous propose de retrouver un film inédit sur France 2, un film avec notamment Louane et Michel Blanc. Il s'agit de Marilyn et son juge. Marilyn Leroy, la vingtaine, travaille dans un bar-restaurant du Havre pour subvenir à ses besoins et à ceux de son père, agoraphobe. Elle connaît les habitudes du juge Gilles d'Autremont, un de ses clients réguliers, et y fait la connaissance d'Alexandre, un étudiant, avec lequel elle démarre une liaison. Mais les deux jeunes gens n'ont que peu de points communs et Alexandre s'éloigne d'elle. Un soir, elle se rend devant chez Alexandre pour avoir une explication et blesse le jeune homme en le bousculant. Elle se retrouve bientôt au tribunal devant le juge d'Outremont. Marilyn et son juge, c'est donc un film à retrouver en inédit, ce dimanche sur France 2. Et également en inédit sur TF1, il y a Fast and Furious 10. Sur France 3, toujours en inédit, Broken Wood. Sur France 5, retrouvé aux origines des terrorismes, toujours en inédit. M6 propose un nouvel épisode de Capital, Argent des Gitans, révélation sur la fortune d'une communauté secrète. Sur Arte, Le Pont de la Rivière Kouai. Sur France 4, on retrouve une pièce de théâtre, c'est Marinella. Sur W9, 14 jours pour aller mieux. TMC propose Esprit Criminel. TFX, la série Friends. Gulli, MacGyver. On continue avec C-Star qui propose la série SWAT. Sur T18, on retrouve Les pouvoirs extraordinaires du corps humain. Demain, tous immortels. Novo 19 propose La France des mystères, Tunnels et souterrains interdits. TF1 Série Film propose le film Wonder Woman. Sur Sister, Le Masque de Zorro. Et on termine avec RMC Story qui nous propose Flick Story, Police de Normandie. Très bonne soirée télé avec Delta FM.
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2: Bonjour à tous, l'essentiel de l'actualité. L'enquête avance après le passage à tabac d'un policier à Belfort. Deux personnes interpellées et placées en garde à vue. Le fonctionnaire avait été violemment frappé vendredi après une tentative d'interpellation en marge du mouvement lycéen. Le procureur doit faire le point dans l'après-midi. En parlant du mouvement lycéen, le gouvernement accusait les FI d'avoir attisé puis instrumentalisé la contestation. Matignon s'appuie sur une note du renseignement parisien consacrée à la Seine-Saint-Denis. Elle évoque des actions d'élus insoumis et des appelle au blocage sur les réseaux sociaux. LFI dénonce une accusation complotiste et défend un mouvement spontané. De fortes pluies ce dimanche dans l'Aude et les Pyrénées-Orientales. Les deux départements sont placés en vigilance orange pluie inondation aujourd'hui. Jusqu'à 150 voire 180 mm de pluie attendue par endroit. Et puis visite surprise de Friedrich Merz en Ukraine. Le chancelier allemand est à Kiev ce dimanche pour afficher son soutien à Volodymyr Zelensky. Alors que la capitale ukrainienne subit des attaques russes répétées, il met en garde: si la Russie n'est pas stoppée, sa machine de guerre se retournera tôt ou tard contre nous. Voilà ce qu'il a dit aujourd'hui par communiqué.

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Partiellement fermé demain en France, c'est ce que dit le ministre de l'Éducation, Édouard Geffray. Depuis le début de la mobilisation lycéenne, 24 établissements ont été incendiés ou saccagés. Le mouvement devrait se poursuivre encore mardi dans tout le pays avec des appels à la mobilisation. Les interviews politiques sur YouTube, Twitch ou les réseaux sociaux pourraient être davantage encadrées pour la présidentielle de 2027. L'ARCOM réfléchit à de nouvelles règles et consulte les principaux créateurs de contenu. Objectif, fixer des obligations en matière d'honnêteté et d'équité sans appliquer exactement les mêmes règles qu'aux radios et aux télévisions. La Russie annonce qu'elle va intensifier ses frappes sur l'Ukraine. Moscou dit répondre à Volodymyr Zelensky, qui promet lui d'accroître les attaques contre les raffineries russes. Cette annonce intervient alors que le chancelier allemand Friedrich Merz était en visite surprise ce dimanche à Kiev. Et puis en sport, en rugby, suite et fin de cette cinquième journée de Top 14, Montpellier reçoit Toulon ce soir en clôture à 21h05. En basket, ça joue également deuxième journée d'élite. Gravelines Dunkerque reçoit Lyon, Villeurbanne à 16h30. Paris, de son côté, se rendra sur le parquet du Mans. Coup d'envoi de la rencontre à 18h50.

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2: Dans votre agenda de ce lundi 5 octobre sur Delta FM, l'espace Michel Goalard vous invite à découvrir une belle alliance artistique entre peinture et sculpture. Réunis dans un même lieu, les huiles généreuses de René et les sculptures instinctives d'Ingrid Bakers forment un ensemble d'une grande cohérence émotionnelle. Présentée comme un véritable antidote à la grisaille, cette exposition laisse toute la place à l'humour, la poésie et à une observation fine et tendre du monde qui nous entoure. L'exposition René et Ingrid Bakers, c'est donc à retrouver à l'espace Michel Goalard au Gros du Roi, tous les jours de 10h à 12h30 et de 14h à 18h, une exposition visible jusqu'au dimanche 11 octobre. Également au programme à Lunel, la galerie L'Esthète de l'Art accueille les aquarelles et sculptures de l'artiste Anna Pouchot. Témoin émerveillé du monde naturel, l'artiste nous plonge dans l'univers mystérieux et cosmopolite de la forêt. À travers la beauté de ses gestes et la précision de ses œuvres, elle transmet son besoin essentiel de mettre en lumière la faune et la flore, tout en nous invitant à préserver ces merveilles du vivant. Attention, pour profiter de ce moment suspendu en ce début de semaine, la visite se fait uniquement sur réservation. L'exposition d'Anna Pouchot, Aquarelle et Sculpture, c'est donc à l'Esthète de l'Art à Lunel. Et les visites se font sur rendez-vous le lundi, mardi et jeudi. Et c'est visible jusqu'au 15 octobre. Pour finir, la ville de Vauvert met à l'honneur le patrimoine camarguais avec le travail de la photographe et artisane d'art Sabrina Pensalfini. À travers des portraits touchants de femmes de toutes générations, l'artiste rend hommage à la force discrète et à la beauté des Arlésiennes qui portent le costume traditionnel comme un héritage immuable. L'exposition est enrichie de costumes et d'objets historiques prêtés par des associations locales. Attention, l'espace culture Jean Jaurès est enfermé le lundi et le mardi. Profitez de ce début de semaine pour planifier votre venue dès ce mercredi, car l'exposition fermera ses portes ce samedi. L'exposition Les Arlésiennes, symbole vivant de la Camargue, c'est donc à l'espace culturel Jean Jaurès de Vauvert, visible donc jusqu'au 10 octobre. L'entrée est libre. Très bonne sortie avec Delta FM.
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1: Cinéflash pour ces lundis et mardis 28 et 29 septembre, avec à voir dans votre cinéma Vogue du Gros du Roi le film La vie d'une femme, drame de Charline Bourgeois-Taquet avec Léa Drucker, Mélanie Thierry et Charles Berling. Gabrielle se consacre corps et âme à son métier, chirurgienne et chef de service dans un hôpital public. Elle court et se démultiplie, assaillie de responsabilités. Il lui reste peu de temps pour sa vie privée, un mari qu'il aime et une mère dont elle doit s'occuper. Lorsqu'une romancière vient passer quelques semaines dans son service pour les besoins d'un livre, son équilibre vacille. Dans le quotidien que Gabrielle s'est construit, y a-t-il de la place pour l'inattendu? Ce film dure 1h38 et est à voir dans votre cinéma Vogue du Gros du Roi. Il est à voir donc ce lundi à 18h et ce mardi à 14h. Également au programme de ce lundi, Garance à 16h et à 20h, Justin le Juste à 14h, L'Invitation à 16h en VO sous-titré, Salvation interdit au moins 12 ans à voir en VO aussi à 14h, Heart of the Beast à voir en version française à 20h et La Frappe est à 18h. Pour la journée de mardi, Garance est à 14h, Justin le Juste à 20h, L'Invitation est à 18h, Salvation à 20h, Les Héros du Louvre à 16h, Heart of the Beast est à voir en version originale sous-titrée à 16h, La vie d'une femme donc 14h et La Frappe 18h. Voilà pour la programmation de votre cinéma et si vous voulez jeter un coup d'œil sur la quinzaine suivante, n'hésitez pas à aller consulter le site Allociné sur la fiche du cinéma Vogue. Souvent, il y a un tout petit peu d'avance. Voilà pour le petit tuyau et bonne séance dans votre cinéma.

0: 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Il est 16h. 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
2: Bonjour à tous. L'essentiel de l'actualité, entre 400 et 500 lycées devraient être totalement ou pas.

Et puis en sport, en rugby, suite et fin de cette cinquième journée de Top 14, Montpellier reçoit Toulon ce soir en clôture à 21h05. En basket, ça joue également deuxième journée d'élite. Gravelines Dunkerque reçoit Lyon Villeurbanne à 16h30. Paris, de son côté, se rendra sur le parquet du Mans. Coup d'envoi de la rencontre à 18h50.

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1: 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Gabriel, ben bonjour.
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1: Dès qu'il va nous dire des bébés, alors.
2: Alors, on va vous dire un test de Marius Boyer. Alors, Marius Boyer est un fait libre d'Aubagne et Vis. Elle est fils des paysans et des bouscatiers. Qui a fait des livres comme l'icône des Bougnettes. Hein. Quel livre, mais il faudra alors. Mai lou lire un bon mai. Vaki. Et voilà. Et on va vous dire ma première maîtresse. Vaki.
1: Allez, bébé, voyez.
2: 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Qu'elle n'a jamais fait des promenades. Mes souvenirs d'une cause qui s'est débanade mal d'un coup, per un bel après-dina, alors que le soleil piquait fort, nous diguait d'une voix sentencieuse. 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Pas besoin de vous dire que malgré tous ces efforts, nous parvenons à faire dormir d'enfants de 4 ans, à 13 heures de la presse d'Imna. À quelle directrice plus vieille, grosse et grasse, avait sans doute besoin des conditions particulières en elle pour réussir sa gestion. Si elle gare resta dans quelle école, du cours Beaumont, car l'automne de l'année 1914 devenait un hôpital complémentaire pour les blessés qui arrivaient d'au front. 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

0: Dos insignarelles qui venaient de Savoie. 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L'école maternelle reprenait ses fonctions et mon père fugait mal d'un travail dans l'établissement, ce qu'a Ludo resserra l'amitié entre la directrice et moi. 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Voilà,
1: je vais un peu mal. Un bon coin, et l'autre, on a écouté une musique, là.
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1: On a écouté Jean-Bernard Pentevin, va qui.

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0: Car auditeurs de l'État FM et de Radio Lingado, reprenez l'émission nostra di Genesim et Gabriella. Gabriella qui nous parle d'une tendesse de Marius Boyer. Vagi, allez, continuons.
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0: Ah. Et voilà, qui doit se souvenir de sa maîtresse d'escola, qui s'est réfugiée d'Indie Pétarier, comme. 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
1: Joli, et des premières contines que Mistral commençait de parler le provençal.
2: Ah, d'accord.
1: Voilà, justement à la début de ma conférence, justement, je cite ce que les premières phrases qu'elle disait.
2: Ah,
1: Oscar,
2: d'accord.
1: Va qu'il vient d'en faire une pause musicale. Alors, écoute, notre ami Philippe Viala, qui nous cante notre pays. Va qu'il est important de parler de notre pays.

0: Baki, car auditeur des Data FM et des Radio Lingado, reprenez une émission notre aimé Nicole. Nicole Adès nous a parlé des Parpaillots et à Raquel qui va nous parler d'un personnage, l'Ouzé.
1: Bon. 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
1: oui, oui.
0: Et tout ce qu'il dit, elle verra. Donc, c'est une histoire verte à dire. Va qui a si sa cave, dit Genesis, vous disiez en tout.
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0: Il est 17h.
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2: L'essentiel de l'actualité, la mobilisation lycéenne devrait encore fortement perturber les cours ce lundi. Édouard Geffray, le ministre de l'Éducation, prévoit entre 400 et 500 établissements totalement ou partiellement fermés. Le mouvement devrait se poursuivre encore mardi dans tout le pays avec des appels à la mobilisation. Les cadres du Rassemblement National montent au créneau pour défendre Jordan Bardella. Jean-Philippe Tanguy et Laurent Jacobelli ont rejeté ce dimanche les accusations de Mediapart qui attribuent au président du RN des messages antisémites datant de 2013. Jordan Bardella nie les avoir écrits. Marine Le Pen, elle, a renouvelé toute sa confiance au président du parti. Pas question d'alliance avec Gabriel Attal pour les soutiens de Raphaël Glucksmann. Le candidat Renaissance veut rassembler en 2027 des électeurs de la gauche social-démocrate jusqu'à la droite républicaine. Une proposition rejetée par Boris Vallaud et Yannick Jadot.

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1: Cet été, partez à la découverte de notre territoire et laissez-vous séduire par des trésors locaux que vous ne voudrez pas manquer.
2: Didier Ravaille, référent des activités de pleine nature en Lodévois et Larzac.
3: Alors, Lodévois et Larzac, on rappelle du coup de à peu près entre où et où on se situe.
2: Oui, complètement. Donc en fait, le centre-bourg, c'est Lodève. Donc Lodève, 50 km de Montpellier et une soixantaine de Béziers et également de Millau. Donc on est entre le Larzac et la Méditerranée.

0: Vous avez la réputation que ça soit chez vous qu'on va prendre le frais, hein, depuis, en tout cas depuis chez nous à Aigues-Mortes. Est-ce que c'est du coup la réputation est avérée ou...
1: Alors c'est un peu comme partout, hein, il commence à faire chaud même chez nous. Mais c'est vrai que ben on a le plateau du Larzac méridional qui est donc sur notre territoire, et avec le Cyril de Navasser, on arrive à trouver encore des coins fraîcheurs, oui, tout à fait.
0: Alors, vous avez aussi la réputation qu'on a plein de choses qu'on peut faire chez vous. On a une image du Larzac comme un coin un peu sauvage et où on va trouver beaucoup de choses à faire pour les amoureux de nature, et d'ailleurs de tout niveau, hein, qu'on soit très sportif ou pas.
1: Oui, oui, complètement. Or, nous, on est carrément au début, en fait, du Larzac, puisqu'après, il va s'étaler beaucoup plus loin. Mais oui, il y a beaucoup de choses à faire chez nous en pleine nature, puisqu'on peut retrouver toutes les activités classiques, on va dire, de randonnée pédestre et de VTT. Mais donc également, depuis très peu de temps, donc on a des itinéraires gravel. On a également 3 sites d'escalade, donc 2 en site de bloc et 1 en site de falaise. Et c'est clair que beaucoup d'endroits de chez nous, donc comme tu le disais, pour tout niveau, ben, on peut pratiquer des activités de pleine nature en étant... Assez, on va dire, dans des endroits assez ombragés pour pouvoir en profiter pleinement.
0: Est-ce qu'on peut donner des exemples à nos auditeurs, auditrices, là, de leur donner des idées, voilà, de sortie pour cet été ou pour l'automne, s'ils ont déjà planifié leur été, parce qu'on peut partir à l'aventure pas loin, c'est ça aussi l'idée.
1: Ben oui, complètement. Donc, c'est vrai que, ben, en fait, vous avez toutes les informations donc, sur notre site et également donc, sur nos réseaux. Alors, en ce moment, au vu des chaleurs un peu qu'il y a partout, ben, on fait des posts un peu pour proposer donc, des activités autant famille que, on va dire, pour des sportifs avérés qui vont rechercher des spots un peu plus à l'ombre. Donc n'hésitez pas. En exemple, on pourrait dire, ben, en fait, on propose donc les randolandes. On propose des randolandes, donc c'est des, on va dire, c'est des balades familiales ludiques où se mélange un jeu pour découvrir un peu le patrimoine tout en marchant un petit peu avec les enfants. Et donc c'est une découverte, et donc on en a 5 sur notre territoire que je vous invite à découvrir en famille dans des coins ombragés sans trop de difficultés.
0: D'autres exemples?
1: Oui, alors on est aussi donc une collectivité, une intercommunalité qui a 2 grands sites de France, donc le grand site du Salagou, grand site de France du Salagou Mouez, et le grand site Cirque de Navasselle, où également donc là, si pour les, on va dire, les aventureux riez, et ceux qui veulent en prendre plein les yeux, ben voilà, c'est 2 grands sites où vraiment on peut approcher très rapidement et être en pleine nature dès qu'on sort de la voiture, quoi.
0: Et puis, on a donc là, je vois que vous avez la petite carte avec les parcours rando. Il y a des circuits aussi pour se balader à vélo.
1: Oui, on a également donc du cyclo classique qui emprunte les routes départementales. Le gravel que je disais, où on a quelques parcours qui sont inclus maintenant dans le périmètre du parc régional des Grands Causses. Donc, puisqu'on est rentré depuis quelques années dans ce périmètre-là. Et également donc un site VTT FFC qui est labellisé avec aux environs de 500 km.
0: Donc voilà, il y en a vraiment pour tous les publics.
1: Il y en a vraiment pour tous les publics, et on est vraiment, on va dire, au centre du département un petit peu, puisqu'on est, on est proche quand même de, on va dire, de l'arrière-pays avec les Grandes Torbes, les montagnes du Caroux, et donc comme tu le disais, proche de l'Aveyron avec le Larzac. Et c'est vrai qu'on est vraiment pas très loin, on pourrait croire que c'est très loin. Bon, on est à 35 minutes de Montpellier, et voilà, donc on est vraiment tout proche, et d'Aigues-Mortes, guère plus, hein, si vous connaissez le trajet entre Aigues-Mortes et Montpellier, voilà, il y a juste à rajouter, c'est vrai qu'on est vraiment pas très loin de chez vous.
0: Et tout en ayant une impression de bout du monde.
1: Ben oui, et il y a même donc chez nous un cirque qui s'appelle le cirque du bout du monde, que vous pouvez vraiment voir et qui est exceptionnel.
0: Et bien voilà, donc on va sur le site de l'office de tourisme Lot des Voies et Larzac et on retrouve tout.
1: Oui, c'est ça, donc un office qui planifie tout, vous avez un agenda, il y en a même des conseillères qui peuvent vous faire des séjours à votre demande, quoi.
0: Et c'est sympa à faire toute l'année.
1: Et ouais, en fait, le climat méditerranéen, même si aujourd'hui, exceptionnellement, il fait un peu chaud dans le cœur de Montpellier, mais c'est clair qu'on peut pratiquer toutes les activités chez nous, même on va dire en forte chaleur, et le périmètre avec les difficultés de la forêt là, donc les zones qui sont interdites, on est très peu impacté sur notre territoire.
0: Merci
1: à vous, bonne journée.

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1: Bonjour, toujours à la Ferrade des Saliniers et des Salinières à Aiguemorte. Je suis en présence de madame
2: Anne-Marie Venture.
1: Anne-Marie Venture, bonjour. Est-ce que vous pourriez nous dire à quelle année vous avez commencé à travailler au Salin du Midi à Aiguemorte?
2: En 1965.
1: Vous aviez quel âge quand vous êtes entrée au Salin du Midi?
2: 17 ans.
1: Mais vous étiez tous je viens d'interviewer Sodol Colombini, il avait 16 ans. 17 ans, mais c'est pas possible. On commençait si jeune à travailler autrefois?
2: Oui. Ils prenaient, même il y avait des plus jeunes qui rentraient après à 15 ans ou 16 ans à l'époque. Parce qu'on en a 80 maintenant. Donc voilà, c'était une autre époque que maintenant, bien sûr.
1: Et qu'est-ce que vous faisiez au Salin au début? Enfin, on va commencer par le début. Donc 1967, vous avez commencé par faire quoi au Salin?
2: J'ai travaillé au paquetage, c'est-à-dire la mise en boîte ou en tube de sachets aussi, de sel. Et puis après, je suis rentrée dans les bureaux au service logistique.
1: D'accord, au service logistique, vous faisiez quoi?
2: Les expéditions. Alors tout d'abord, c'était les expéditions. Donc on faisait les camions, l'arrivée des camions. On leur donnait un ticket, on voyait la commande qu'ils avaient passée, on leur donnait les papiers, ils allaient charger. Et de retour, ils revenaient, on leur faisait un papier pour la route.
1: En termes d'horaire, de temps de travail, en 1967, vous faisiez des journées de combien?
2: En 1965, quand j'étais au paquetage, je faisais des journées de 8 heures, on faisait les équipes. Soit le matin, 4h30, midi et demi, soit l'après-midi, midi et demi, 8h30, 20h30, soit la nuit, 20h30, 4h30 le matin.
1: La nuit, vous travaillez la nuit, les femmes travaillaient la nuit également?
2: Oui, parce qu'il y avait les presses qui fonctionnaient. Les presses, ce sont les blocs de pierre qui sont pour l'alimentation du bétail. Et donc, il y avait des personnels de nuit qui travaillaient.
1: D'accord. Et les femmes représentaient combien en proportion dans l'usine, hein? Je parle avant de...
2: En proportion, je ne sais pas, mais beaucoup plus que maintenant, parce qu'il y avait, beaucoup de femmes au paquetage qui travaillaient en 3-8.
1: Mais pourquoi plutôt des femmes que des hommes au paquetage?
2: Ben non, les hommes conduisaient les machines et les femmes étaient à la mise en sachet ou à la mise en paquet, de là dans les boîtes. Mais c'est des machines qui le faisaient automatiquement. Les boîtes étaient mises dans des... caisses. Ces caisses étaient sur un tapis. Arrivés au bout du tapis, c'était des hommes qui prenaient ces caisses et qui les mettaient en palette. Et quand la palette était finie, c'était un cariste qui venait, qui prenait la palette et qui allait les stocker dans l'aire de stockage.
1: Donc un travail posté, même pour les femmes. Et vous faisiez combien d'heures hebdomadaires?
2: Eh bien, 45 heures quand on a commencé. Oui, on travaillait le samedi matin.
1: 10 heures de plus que le temps de travail aujourd'hui.
2: Exactement. Et on a fini à 37, je crois que j'ai fini à 37 heures. 37 ou 38.
1: Par contre, à la logistique, aux expéditions, c'est ça?
2: Mais quand j'ai fini à 60 ans, donc on avait des horaires qui avaient été réduits. Merci aux syndicats qui nous ont permis d'avoir une réduction de travail.
1: Qu'est-ce que vous a apporté professionnellement parce que quand on entre si jeune, des enfants à 16 ans, 17 ans, quand on entre si jeune dans une entreprise aussi gigantesque, parce que c'était un groupe, hein, il faut le dire, ce qu'on appelle aujourd'hui une multinationale, c'était à l'époque déjà une multinationale, qu'est-ce que ça vous a apporté professionnellement d'entrer si jeune dans cette entreprise?
2: Professionnellement, on avait besoin d'argent. Donc moi, quand je me suis mariée, j'ai voulu construire une maison. Donc on avait besoin d'argent et c'était pour l'argent qu'on est rentré. Mais après, ça permet quand même d'avoir une ouverture d'esprit parce qu'on travaille en équipe, on travaille avec d'autres personnes plus âgées. Et c'est très, très, très enrichissant.
1: Enrichissant, puis j'imagine que de passer du paquetage à la logistique, il a dû falloir se former, etc. Donc ça veut dire que l'entreprise misait aussi sur la formation.
2: Mais moi, j'étais formée puisque j'ai quitté l'école parce que j'étais enceinte. Mais j'étais en école de comptabilité. Et donc après, quand on a demandé quelqu'un pour faire de rentrer au bureau, donc j'ai dit oui, on m'a pris à laisser, ça a marché.
1: Est-ce que les femmes étaient moins bien payées que les hommes ?
2: Oui. Ils étaient moins bien payés, mais le travail n'était pas le même. C'est vrai que les femmes ont respecté parce que c'est toujours pareil. On est encore à une époque où les femmes sont moins payées que les hommes. À travail égal, le salaire n'est pas égal. Bon.
1: Est-ce que c'était pire autrefois ?
2: Non, je ne pense pas que ce soit pire autrefois. Non. Parce qu'il y avait quand même une bonne confiance entre les hommes et les femmes, une amitié, des liens qui se créaient. Non, je pense que... Okay. On aurait aimé gagner plus les femmes, mais bon.
1: Est-ce qu'au niveau des expéditions, de la logistique, vous avez évoqué les camions, mais je crois savoir qu'il y avait aussi des trains qui partaient des Salins, des bateaux. À une époque, il y a eu des chargements qui se faisaient à la place des péniches de loisirs aujourd'hui. Est-ce que vous pouvez nous en parler ?
2: Ben oui, parce que c'était des camions qui venaient chargés au Salins. C'était du vrac essentiellement. Les trains et les barques on appelait, et c'est essentiellement du vrac. Donc des camions venaient, allaient à la Camelle charger le vrac et allaient le vider dans le camion. Et puis c'était pareil, on faisait des bornes de transport pour les péniches et pour les camions et pour les trains qui partaient. C'était la gare des Gueux-Mortes venait avec leur appareil et prenait des trains complets. Il y avait des trains de 24 wagons. Donc voilà, ça faisait quand même de belles expéditions.
1: Et vous avez travaillé donc du coup combien de temps au Salins ?
2: 42 ans. Voilà, et maintenant une retraite bien méritée et j'en profite bien.
1: Et ça se comprend. Au niveau personnel, qu'est-ce que ça vous a apporté de travailler dans cette entreprise ? Est-ce que vous y avez eu des amitiés ? Quand on parle de l'esprit des saliniers, parce que c'est une, on n'imagine pas, mais il y a eu je ne sais pas combien de personnel à une époque sur le site des Gueux-Mortes qui faisait vivre toute une ville au niveau des commerçants, bien avant le tourisme, etc. Qu'est-ce que ça vous a apporté personnellement ?
2: Il y a des liens amicaux qui se sont créés, beaucoup de liens amicaux, parce qu'en travaillant ensemble tout le jour dans une même entreprise, automatiquement, quand on a envie de forcer un peu l'amitié, ça arrive facilement. Et on crée des liens qui sont très importants. Après, par la suite, on en voit encore la preuve maintenant, puisqu'on vient à ces journées qui sont actifs et retraités, et on retrouve des personnes avec qui on a travaillé, ça nous fait énormément plaisir.
1: Ça compte beaucoup. Anne-Marie, qu'est-ce qu'il faut vous souhaiter pour la suite ?
2: La santé surtout, c'est ce qui est le plus important. À notre âge, c'est la santé qui est importante.
1: Est-ce qu'on aura le bonheur de vous revoir danser pour le Forum des associations ?
2: Bien sûr, parce que je suis présidente de l'association de gymnastique et automatiquement, on fait de la danse. Avant, on ne faisait que de la gymnastique, maintenant, on fait de la danse et de la gym. Donc, 2 heures de cours, 2 fois par semaine, et on danse et on sera là pour le Forum des associations.
1: Anne-Marie, je vous remercie infiniment et je vous souhaite une belle journée de Ferrade des Saliniers et des Salinières. Et j'espère que les générations futures et même actuelles ont une idée maintenant un petit peu plus précise de ce que pourrait être, ce qu'était ce travail à la compagnie, comme on disait à l'époque, au Perrier, à la compagnie,
2: au Salins.
1: On s'imagine mal aujourd'hui ces jeunes travailler dans les conditions dans lesquelles vous avez travailler avec les horaires que vous avez eus, 12 mois sur 12 pendant 42 ans.
2: Parce qu'au début on venait à vélo et puis maintenant il n'y a que des voitures, il n'y a plus de vélo. Alors qu'à l'époque c'était beaucoup de saliniers à vélo qui allaient au Salins.
1: Et bien Anne-Marie, encore plein de vélo donc et plein de danse et à bientôt.
2: Merci.
1: Merci,
2: au revoir.

Libre bulle, comme une petite pause dans le flot quotidien, le temps de quelques mots. C'est sur Delta FM. Tu ouvrirais ce carnet. Tu verrais qu'il serait question du ciel, de cette part du ciel qui reste en nous, électrisée, nocturne, sauvage, inaliénable. Tu verrais sur le bleu de ces pages la blancheur d'une étoile, qui est aussi celle du sel, du feu. Des mots passeraient sous tes yeux, dans le matin de tes yeux. Un mot comme celui-là. Âme, l'âme, un linge frais de soleil amoureusement plié. Un drap d'or pour la couche des amants, liseré de noir, brodé avec les initiales conjointes de l'orage et de l'aurore. Tu lirais encore plus loin, vers d'autres mots. Tu lirais ces mots précieux, ces mots ruisselants, les mots princiers, ceux du désespoir, ceux, les mêmes, de l'espoir. C'était un extrait du Carnet bleu à retrouver dans le livre L'homme joie de Christian Bobin.

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1: De votre télé pour ce dimanche 4 octobre, je vous propose de retrouver un film inédit sur France 2, un film avec notamment Louane et Michel Blanc. Il s'agit de Marilyn et son juge. Marilyn Leroy, la vingtaine, travaille dans un bar-restaurant du Havre pour subvenir à ses besoins et à ceux de son père, agoraphobe. Elle connaît les habitudes du juge Gilles d'Autremont, un de ses clients réguliers, et y fait la connaissance d'Alexandre, un étudiant, avec lequel elle démarre une liaison. Mais les deux jeunes gens n'ont que peu de points communs et Alexandre s'éloigne d'elle. Un soir, elle se rend devant chez Alexandre pour avoir une explication et blesse le jeune homme en le bousculant. Elle se retrouve bientôt au tribunal devant le juge d'Outremont. Marilyn et son juge, c'est donc un film à retrouver en inédit, ce dimanche sur France 2. Et également en inédit sur TF1, il y a Fast and Furious 10. Sur France 3, toujours en inédit, Brokenwood. Sur France 5, retrouvé aux origines des terrorismes, toujours en inédit. M6 propose un nouvel épisode de Capital, Argent des Gitans, révélation sur la fortune d'une communauté secrète. Sur Arte, Le Pont de la Rivière Kouai. Sur France 4, on retrouve une pièce de théâtre, c'est Marinella. Sur W9, 14 jours pour aller mieux. TMC propose Esprit Criminel. TFX, la série Friends. Gulli, MacGyver. On continue avec C-Star qui propose la série SWAT. Sur T18, on retrouve Les pouvoirs extraordinaires du corps humain. Demain, tous immortels. Novo 19 propose La France des mystères, tunnels et souterrains interdits. TF1 Série Film propose le film Wonder Woman. Sur Sister, Le Masque de Zorro. Et on termine avec RMC Story qui nous propose Flick Story, Police de Normandie. Très bonne soirée de télé avec Delta FM.
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2: L'essentiel de l'actualité, la mobilisation lycéenne devrait encore fortement perturber les cours ce lundi. Édouard Geffray, le ministre de l'Éducation, prévoit entre 400 et 500 établissements totalement ou partiellement fermés. Le mouvement devrait se poursuivre encore mardi dans tout le pays avec des appels à la mobilisation. Les cadres du Rassemblement National montent au créneau pour défendre Jordan Bardella. Jean-Philippe Tanguy et Laurent Jacobelli ont rejeté ce dimanche les accusations de Mediapart qui attribuent au président du RN des messages antisémites datant de 2013. Jordan Bardella nie les avoir écrits. Marine Le Pen, elle, a renouvelé toute sa confiance au président du parti. Pas question d'alliance avec Gabriel Attal pour les soutiens de Raphaël Glucksmann. Le candidat Renaissance veut rassembler en 2027 des électeurs de la gauche social-démocrate jusqu'à la droite républicaine. Une proposition rejetée par Boris Vallaud et Yannick Jadot. À droite aussi, Bruno Retailleau ferme la porte à tout rapprochement. Et puis de nouveau pour parler pourrait avoir lieu d'ici la fin du mois sur la guerre en Ukraine. Selon Volodymyr Zelensky, les États-Unis proposent une réunion trilatérale avec des représentants ukrainiens et russes. Une rencontre destinée donc à chercher une issue au conflit. Washington échange actuellement avec Kiev et Moscou.

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2: L'essentiel de l'actualité, la mobilisation lycéenne devrait encore fortement perturber les cours ce lundi. Édouard Geffray, le ministre de l'Éducation, prévoit entre 400 et 500 établissements totalement ou partiellement fermés. Le mouvement devrait se poursuivre encore mardi dans tout le pays avec des appels à la mobilisation. Les cadres du Rassemblement National montent au créneau pour défendre Jordan Bardella. Jean-Philippe Tanguy et Laurent Jacobelli ont rejeté ce dimanche les accusations de Mediapart qui attribuent au président du RN des messages antisémites datant de 2013. Jordan Bardella nie les avoir écrits. Marine Le Pen, elle, a renouvelé toute sa confiance au président du parti. Pas question d'alliance avec Gabriel Attal pour les soutiens de Raphaël Glucksmann. Le candidat Renaissance veut rassembler en 2027 des électeurs de la gauche social-démocrate jusqu'à la droite républicaine. Une proposition rejetée par Boris Vallaud et Yannick Jadot. À droite aussi, Bruno Retailleau ferme la porte à tout rapprochement. Et puis de nouveau pourparlers pourraient avoir lieu d'ici la fin du mois sur la guerre en Ukraine. Selon Volodymyr Zelensky, les États-Unis proposent une réunion trilatérale avec des représentants ukrainiens et russes. Une rencontre destinée donc à chercher une issue au conflit. Washington échange actuellement avec Kiev et Moscou.

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1: Cinéma. Bonjour Camille.
2: Bonjour Tom.
1: Alors on se retrouve pour la programmation du cinéma Marcel Pagnol d'Aigues-Mortes pour ce lundi 5 et mardi 6 octobre. Et à l'affiche, nous retrouvons Earth of the Beast.
2: Après un terrible crash d'avion, James, ancien des forces spéciales, se retrouve perdu au cœur de l'Alaska avec son chien Odin.
1: Earth of the Beast, c'est donc à retrouver mardi à 16h30 et 20h30. On a également Si tu penses bien.
2: Lorsque Gilles rencontre Jacques, leur amour est évident. Mais l'intensité des débuts laisse place à une relation où elle ne se sent plus de plus en plus enfermée jusqu'à en perdre ses repères.
1: Si tu penses bien, c'est donc lundi à 16h30 et mardi à 18h30. N'oubliez pas que vous pouvez obtenir le parking gratuit grâce au cinéma. Pour cela, garez-vous sur les parkings P3, P4 et P5. Et pour cela, vous donnez votre ticket de parking directement au cinéma et vous repartirez avec la gratuité. Merci beaucoup Camille.
2: Merci, Tom, à bientôt.
1: À bientôt.

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2: Dans votre agenda de ce lundi 5 octobre sur Delta FM, l'espace Michel Goalard vous invite à découvrir une belle alliance artistique entre peinture et sculpture. Réunis dans un même lieu, les huiles généreuses de René et les sculptures instinctives d'Ingrid Bakers forment un ensemble d'une grande cohérence émotionnelle. Présentée comme un véritable antidote à la grisaille, cette exposition laisse toute la place à l'humour, la poésie et à une observation fine et tendre du monde qui nous entoure. L'exposition René et Ingrid Bakers, c'est donc à retrouver à l'espace Michel Goalard au Gros du Roi, tous les jours de 10h à 12h30 et de 14h à 18h, une exposition visible jusqu'au dimanche 11 octobre. Également au programme à Lunel, la galerie L'Esthète de l'Art accueille les aquarelles et sculptures de l'artiste Anna Pouchot. Témoin émerveillé du monde naturel, l'artiste nous plonge dans l'univers mystérieux et cosmopolite de la forêt. À travers la beauté de ses gestes et la précision de ses œuvres, elle transmet son besoin essentiel de mettre en lumière la faune et la flore, tout en nous invitant à préserver ces merveilles du vivant. Attention, pour profiter de ce moment suspendu en ce début de semaine, la visite se fait uniquement sur réservation. L'exposition d'Anna Pouchot, aquarelle et sculpture, c'est donc à l'Esthète de l'Art à Lunel. Et les visites se font sur rendez-vous le lundi, mardi et jeudi. Et c'est visible jusqu'au 15 octobre. Pour finir, la ville de Vauvert met à l'honneur le patrimoine camarguais avec le travail de la photographe et artisane d'art Sabrina Pensalfini. À travers des portraits touchants de femmes de toutes générations, l'artiste rend hommage à la force discrète et à la beauté des Arlésiennes qui portent le costume traditionnel comme un héritage immuable. L'exposition est enrichie de costumes et d'objets historiques prêtés par des associations locales. Attention, l'espace culture Jean Jaurès est enfermé le lundi et le mardi. Profitez de ce début de semaine pour planifier votre venue dès ce mercredi, car l'exposition fermera ses portes ce samedi. L'exposition Les Arlésiennes, symbole vivant de la Camargue, c'est donc à l'espace culturel Jean Jaurès de Vauvert, visible donc jusqu'au 10 octobre, l'entrée est libre. Très bonne sortie avec Delta FM.
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1: 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Il est 2h. 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